Encore né comme un bouc, le grand Capricorne règne sur l'écorce des chênes. C'est en faisant grincer son thorax articulé qu'il se plaint d'être capturé.

Et la musique concrète, elle est née du fait que la radio est un art aveugle et qu'on cherche à tout prix à faire voir les gens avec les oreilles. Mon premier propos était de trouver dans les bruits le décor sonore dont leurs yeux étaient privés. Et puis, j'aboutis à un échec total car accumuler des bruits ne donne rien. C'est une accumulation qui est aussi loin de l'aspect dramatique que de l'effet musical. Mais à force de manipuler des bruits, des grincements, des grattements, c'est ce que nous appelions à ce moment-là, en évoquant un peu nous-mêmes nos premiers essais, les symphonies de bruit ou de casseroles, nous nous sommes aperçus que ces bruits étaient extrêmement voisins des bruits les plus traditionnels qui s'appellent des sons musicaux. Car un violon, c'est un boyau tordu sur lequel on frotte avec des grains. Et par conséquent, pourquoi s'interdire de retrouver des gestes au fond traditionnels avec d'autres matériaux, d'autant plus que grande mobilité et grand moyen d'action, le disque puis le magnétophone, nous donnait le moyen d'agir sur ces sons.

Au début, c'était des déformations, c'était des coupures, c'était des collages. Comme lors des premières expériences surréalistes. Mais peu à peu, ces déformations nous ont paru à nous-mêmes assez monstrueuses. Et c'est beaucoup plus des analyses et des synthèses sonores qui sont faites, puisque le magnétophone permet des ralentissements, les filtres permettent d'éliminer un signal de fréquence en gardant d'autres, et tout ça a pris peu à peu un aspect plus constructif.

et la musique concrète, c'est un cinéma, c'est-à-dire un ensemble de sons qui sont assemblés comme les plans images. Si les sons, on en a, on les photographie sur bande magnétique, et ces sons représentent la souplesse, représentent les plans qui sont dans avec des gros plans, on aperçoit tout à coup l'acteur, quand on peut voir au théâtre, tout à coup en gros plan, en plan éloigné, on aperçoit le détail du visage, le détail des actions, ou tout à coup le rythme, le chevelet d'une séquence.

0: Pour le moment, la musique concrète se présente au contraire du spectacle musical, car un orchestre c'est un spectacle sans spectacle. À part que nous commençons à y réintroduire la présence d'un chef d'orchestre qui est chargé de mettre en relation, selon l'atmosphère qui sent aujourd'hui, les conditions non seulement acoustiques mais psychologiques de la salle, la bonne exécution du son qui voyage entre quatre haut-parleurs et qui est par conséquent déjà assez animé. Bien entendu, on n'a plus la présence de la musique.
1: C'est la musique concrète.

Il est temps de révéler tout ce que je sais des Quarks. Ces êtres étranges, défiant les lois scientifiques les plus admises,

Qu'importent les pressions et les menaces, rien désormais ne pourra m'obliger à me taire. Le Millefolio. Tous mes confrères l'auraient pris pour un objet. Je me suis longtemps interrogé sur l'incroyable endurance de ce petit être dans les conduits d'aspirateur. Quoi de plus impressionnant que de le voir lutter contre un vent de force 13 sur l'échelle de Zeda? Il se barre, s'acharne, se révolte pour retarder son destin, la dispersion, la dislocation de tout son être. Comme lui, d'innombrables Millefolios tentent chaque jour de résister à la folie ménagère. Grâce à mes efforts inlassables, nous allons enfin pouvoir entendre le cri déchirant du Millefolio juste avant sa disparition.

Millefolio. Genre modulo itératif, espèce 76 521, 37. Spécimen archivé.

C'est un enfant qui ressemble comme moi. La vie éternelle, l'enfant est ensemble comme Chantal, qui n'a plus de 2 mois.

mon Dieu, mon chéri, c'est un char... Non, c'est un charlot. 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

0: Je n'arrive pas à m'habituer à ces descentes rapides. 200 mètres en 10 secondes, c'est trop pour moi.
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1: Ce n'est qu'en essayant continuellement que l'on finit par réussir. Ou en d'autres termes, plus ça rate, plus on a de chances que ça marche.

0: sont
1: plutôt durs d'oreilles.
0: Une création qui sonne des acousmonautes. Les kissons sont des êtres de radio. Il y a des kissons pas de son qui sont sourds, ou plutôt durs d'oreilles, et des kissons tout oui qui voient tout. Oui ?
2: La radiodiffusion télévision française présente.
0: Épisode 3, passé, présent. Les kissons fréquentent aussi les bandes Wi-Fi. C'est ainsi qu'ils se trouvent aujourd'hui pris au piège de notre émission podcastée. Les toutouis, conscients du problème, réagissent vite et surtout vite. Ils entraînent avec eux les patsons dans un voyage oui temporel de podcast en podcast. Grâce à ce moyen de transport spatio-temporel, les kissons débarquent bientôt dans les émissions d'archives.
3: Ici le Panthéon, où le général de Gaulle vient d'arriver à l'instant.
0: Lina est par inadvertance leur première cible.
4: Qui garnit le vide interstellaire.
5: Une émission consacrée aux souvenirs de
6: notre civilisation elle-même.
0: L'inavouable et inassouvie curiosité des toutouis.
7: C'est sérieuse ?
6: En partant en visite officielle pour la Roumanie.
0: Et leur capacité innée à ingurgiter le passé composé d'archives sonores inamovibles.
8: Les aventures
3: du ministre des Armées.
0: Fait du Wi-Fi un immense terrain de jeu et de joie pour ouïr, pour eux.
9: Ouvrier, elle passe par la trappe, elle descend.
6: Et dans l'adaptation aux activités économiques et sociales
3: de quelque chose qui n'existe pas.
0: Délaissant donc les ondes radio,
10: le plafond de la cabine
6: se trouve l'issue la plus certaine.
0: Pour un son qui sans Lina s'enliserait dans le silence, les kissons glissent de podcast en balado-diffusion sur les émissions passées, mais encore radioactives. Délectations antiques, surannées émotions d'émissions anciennes, sons crachotants, tout sautant, grésillants, réjouissent les kissons. Oui ? Une création radiophonique de Fabrice Martin, Christophe Modica et Lucie Prodhomme. Aujourd'hui, la musique est de Fabrice Martin.

0: Si le réglage est correct, la même séquence doit vous
1: si
0: sembler
1: le réglage de la phase des deux voix
0: des deux haut-parleurs.
1: La séquence musicale que vous allez entendre devra vous paraître venir du centre.
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1: Si l'émission vous paraît maintenant parfaitement centrée, c'est que l'équilibre de niveau des deux voix est correct.

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1: Allô, Donald Duck? Ici Blanche-Neige. Continuez l'histoire selon le plan. Sans vous préoccuper du chien. Éliminez Mickey Mouse avec délicatesse sans délai.

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1: Non, c'est un peu ça le Congo. C'est beau, c'est bien. On est bien. Quand on prend déjà une bière comme ça, on mange. On appelle un peu la famille au pays. Si nous sommes à l'aise, c'est bien. La journée elle est passée.

0: Mesdames, messieurs, dans quelques instants, nous allons, si vous le voulez bien, reprendre plus en détail, mais c'est vraiment la seconde diffusion stéréophonique de quelques exemples de visite à vous en premier mal procès de ce moment.
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9: Il fouilla dans la poche de son manteau, à la recherche d'un mouchoir, et ses doigts sentirent le contact de l'acier. Les ciseaux qu'il avait dérobés dans le petit bistrot des Gitans, il les prit, les serra dans sa main. Il regardait fixement la morte. Il n'entendait plus sa voix, cette voix d'autrefois qui ne résonnait, ne revivait plus qu'en lui, au plus profond d'elle. Il ne restait rien.

au plus profond d'elle. Au plus profond d'elle, il ne restait rien.

Géographiquement, la quasi-totalité de la matière cosmique possède un niveau d'organisation rudimentaire, sinon inexistant. Mais dans cet océan chaotique, en certains lieux privilégiés, en certains îlots favorisés par des conditions physiques appropriées, la matière a pu céder à ses tendances organisatrices et accoucher des merveilles dont elle possède le secret.

0: C'est moi, Swan. Je veux que vous répondiez à une question pour moi.
1: Oui ?
0: Que me donneriez-vous pour chanter ?
1: Tout ce que vous voulez.
0: Tout ce que je veux. Me donneriez-vous votre voix ?
1: Essayez-moi.

0: François, viens vite. François, viens ici, viens. François, viens vite.
1: Et voici François qui arrive, François le rhinocéros.

Ah, la bêtise, c'est terrible. C'est la mauvaise fée du monde. C'est la sorcière du monde. C'est la bêtise. Il n'y a pas de gens méchants. Il y a des gens bêtes. Mais c'est pas de leur faute. Hein. Il y a des gens qui ont peur. Ça, c'est de leur faute. Des gens qui ont peur et qui n'assument pas leur peur. Je crois que tout commence un peu comme ça. Enfin, ça, c'est un philosophe de déterminer tout ça, c'est pas à moi. Mais j'aime pas les gens bêtes. Parce que la bêtise, c'est de la paresse. On me fera jamais croire que... La bêtise, c'est un type qui vit et il se dit, ça me suffit. Ça me suffit. Je vis, je vais bien, ça me suffit. Et il se botte pas le cul tous les matins en disant, c'est pas assez. Tu ne sais pas assez de choses, tu ne vois pas assez de choses, tu ne fais pas assez de choses. C'est de la paresse, je crois, la bêtise. Une espèce de graisse autour du cœur qui arrive, une graisse autour du cerveau. Je crois que c'est ça.

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0: où Racine le Faune Radio, on trouve un goût certain pour les compositions et décompositions du monde vivant. Pour ce nouvel épisode polyphonesque, on se penche donc vers le royaume des champignons. Fonge d'une nuit d'été, éloge de la moisiveté, cèpe samouraï, bol chantant, réseau souterrain et sport collectif, pour un pot pourri non exhaustif où tous nos vieux sont exaucés. 30 minutes pour apprendre son pied sans attendre demain.
1: Dans la forêt très humide, les conditions sont parfaites pour l'émergence d'un univers étrange où la vie naît de la putréfaction.
2: Tout commence par un accouplement. Il y a un moment où deux filaments de deux champignons différents se retrouvent et font des choses...
1: Des moisissures visqueuses, semblables à des amibes, parcourent les surfaces en quête de bactéries et de végétation en décomposition.
2: Et ça, ils le font souvent en émettant ce qu'on appelle des phéromones. Parce que pour se retrouver quand vous êtes en train de pousser dans le sol, c'est pas évident. Et finalement, ils vont grandir l'un vers l'autre. Et ça, c'est le premier acte. Un acte, j'allais dire, dans l'obscurité, pas très visible. Ah, c'est du sexe, ouais. Et puis après ?
3: Amateur d'émotions fortes.
4: Il y a des champignons où il y a des milliers de sexes différents.
5: Ah bon ?
3: Vous voilà prévenu.
2: Il arrive effectivement qu'il y ait des accidents.
3: Concentrez-vous.
2: Et qu'il y ait des hybridations qui se produisent.
3: Éteignez vos lumières et écoutez.
6: Vamos a comenzar.
2: Après, il y a un autre stade qui est le stade de la dispersion.
6: Primero, las técnicas de relajación.
2: Ah oui, parce que justement, tout ce que peut le champignon pour que ça commence bien, c'est d'envoyer ses spores dans l'air.
6: Comenzaremos con la técnica de descarga rápida.
2: Je vous raconte pas le détail des opérations, mais en gros, c'est des relaxations de tension qui s'accumulent, et à un moment, quand la spore se sépare de ce qui la nourrit...
5: droite, gauche, bien en l'air.
2: Cette petite cellule va subir une accélération drastique. Donc c'est des accélérations infernales qui vont propulser la spore dans l'air. Et après, eh bien, ces spores, elles rôdent dans l'air, c'est pour ça que je vous disais qu'il y en a plein autour de nous. Mais il y a un flux incroyable.
7: Un papier. 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Plutôt pourrir. Il n'y a pas que le ciel qui soit plus vieux. Pourtant, tu sais,

Je ne sais pas si ceux qui nous écoutent dans leur voiture peuvent apprécier les qualités sonores vraiment exceptionnelles de cet instrument. Mais de toute façon, n'importe quel enregistrement n'arrivera jamais à reproduire le son du violon.

0: Bref, le mystère reste entier. Le mystère de son du violon de Stradivari reste entier, mais cela n'empêche pas d'essayer d'imiter le son de l'instrument que joue Maxime Wengerhoff.
1: Apparemment, un chercheur suisse, professeur Schwarz, serait parvenu à l'imiter néanmoins. Il l'a fait non pas en purifiant le bois, mais au contraire en le contaminant par des champignons. Deux espèces de champignons, Hisispornios vitreos exilaria longship, connu également sous l'appellation pénis de bois mort, pouvaient attaquer et donc partiellement détruire la structure de l'épicéa ou de l'érable, le deux bois très utilisé pour fabriquer les violons. Partiellement, mais pas totalement, et parallèlement, faire en sorte que la qualité tonale du bois soit améliorée.
0: Normalement, les champignons réduisent la densité du bois, mais en même temps, ils réduisent la vitesse à laquelle les ondes sonores voyagent dans le bois.

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1: Un immense champignon atomique s'élève maintenant dans le ciel par-dessus les baraques.
2: Il y a maintenant une minute que l'explosion a eu lieu. Le champignon est déjà haut dans le ciel, le sommet est blanchâtre, le bas est mauve, et dans le jour qui se lève, c'est absolument impressionnant.
1: Le champignon se développe maintenant. Il s'élargit au sommet, la base se tourne légèrement vers l'est.
2: Eh bien, il a fallu ce temps-là à l'onde de choc pour parvenir ici.

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